0: Ai, ai, ai, pauvre, c'est pas minable, les beignets. Aïe, aïe, aïe, temps pour faire des films. Si, Lia.
1: No,
0: wiadomo, wiadomo, znacie te sztuki, oczywiście.